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0: On était en 98. Némésis, Doc Gynéco sur le projet Liaison Dangereuse. Alors, je sais ce que vous dites. Oh là là, mais il y avait encore tellement de sons à passer, mais il manquait ça, ça.
1: Je sais.
0: Bah, on fera une autre prochaine fois, une autre Nocturne 98, pas de problème. Je voulais faire cette Nocturne justement classique 98 pour saluer Zizou, hein, qui arrive donc. Bon, il a signé le contrat début août, mais ça y est, officiellement, il a fait sa première liste. Allez, les Bleus avec Zizou, grosse dédicace. Et on n'oubliera jamais, évidemment, Zizou en tant que joueur. C'était le cas en 98, parce que quelle année, il y avait le rap et il y avait le foot aussi. Merci à vous tous d'avoir veillé tard pour cette Nocturne 100% rap français. 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Vous la retrouvez sur le Skyrock FM, sur l'application Skyrock. Vous pouvez retrouver la playlist. Alors là, c'est que des nouveautés 24 sur 24. N'hésitez pas à aller cliquer dessus. Sinon, on se donne rendez-vous dans une semaine, vendredi prochain. Passez une bonne nuit, un bon week-end. Et à lundi.

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0: Il avait les mains dans le dos, il a essayé d'esquiver les flics, il l'a jamais réussi parce que il arrivait pas à enjamber la barrière. Un peu comme dans les films où t'as le mec qui essaye de s'échapper et t'as le flic un peu gros qui est derrière, qui essaye de courir mais qui est un peu lent, tu vois. Et du coup, il s'est fait rattraper.
1: En fait, c'était une scène de film, mais de film comique sur l'autoroute.
2: C'est ça.
1: Ouais, il y a un truc que vous avez peut-être déjà fait d'ailleurs sur. Dans les voyages de classe, moi j'ai des potes qui le faisaient ça. Écoutez.
3: La pire chose en voiture, c'est plutôt drôle, mais j'ai un pote, il montrait son cul aux gens qui passaient devant nous sur l'autoroute. Voilà.
4: Bon, c'est un classique.
1: C'est un classique. Tu l'as fait, Cariole?
2: Ah non, moi jamais, non.
1: Bah t'aurais dû, t'aurais eu un succès fou. Hein.
4: Ah oui, on aurait fait passer. On aurait, hein.
1: Voilà. Tu as des choses intéressantes à dire, Tim, ce matin.
4: C'est bien,
2: exprime-toi.
4: On aurait fait exprès de passer à côté, je voulais dire.
1: Moi j'ai un pote qui l'avait fait, ça avait rendu le mec qui était derrière complètement ouf.
2: Ah mais tu m'étonnes.
1: Le mec était complètement ouf, on était en voyage de classe et mon pote il baisse son pantalon et monte son cul au.
5: C'est bien de voir des raies des fois.
1: Ah toi, t'aurais été content.
5: Ah bah oui, j'aime bien moi.
1: Ben voilà. Oui, ça fait plaisir. Tiens, pour les amis des animaux, j'ai un petit message aussi.
3: Le pire truc que j'ai vu dans les transports, c'est quand un monsieur, il était avec un rat sur lui, et il lui faisait des caresses, des papouilles. C'est son animal de compagnie, je pense.
1: Mais ouais, mais c'est trop mignon, ça.
4: Bah oui.
1: Bah oui, pourquoi ça dégoûte?
4: Parce que c'est les rats, moi j'ai la phobie des rats. Moi,
2: mais un rat domestique, ça va.
4: C'est propre en plus.
1: Mais c'est tellement mignon.
4: Il y a encore la mouche là, dégueulasse sur le mur.
2: Ouais, elle est là depuis tout à l'heure.
4: Elle fait 2 mètres. On a une mouche dans le studio qui nous tient compagnie depuis 2 heures.
2: Mais
4: là.
2: Tu veux pas qu'on la libère du foule parce qu'elle souffre là?
1: Mais non, elle souffre pas, elle écoute l'émission. Bah ouais, elle est tranquille.
4: Elle est dans le public de l'émission.
1: Tiens, en parlant de mouche, ça va peut-être l'attirer ça. Qu'est-ce que on répond quand on demande aux gens: vous avez vu des trucs bizarres dans les transports, en allant au boulot, en allant bosser?
3: Le pire truc que j'ai vu dans les transports en commun, c'est un homme qui chie dans la rame. Il est venu, il s'est mis au milieu, puis il a baissé son pantalon et il a chié dans la rame. On est un peu tous sortis.
1: T'as entendu la mouche? Tu as entendu l'info, hein? Tu vas vite dans la rame. Tu vas dans la rame, tu laisses tomber Sam, ça suffit maintenant. Et puis.
4: Va manger.
1: Bon, les trucs les pires que vous avez vus dans les transports, Cariole, c'est quoi que t'as vu le pire dans les transports?
2: Oh, bah des zizi.
1: Des zizi, t'en vois beaucoup?
2: Alors, j'en vois pas beaucoup, mais j'en vois régulièrement, ouais. Ça arrive souvent quand même.
1: Mais genre, t'en as vu combien dans ta vie des zizi? Parce que moi, j'en ai pas vu
2: dans
1: un.
2: Dans les transports?
1: Ouais.
2: Au moins 10, entre 10 et 20.
1: 10 et 20?
2: Bah, ah ouais, quand même. Une vie de transport, ouais.
1: Les filles, vous en avez de la chance. T'entends Théo, la chance qu'elle a, Cariole?
5: Elle en a de la chance, ça m'est jamais arrivé, malheureusement.
1: T'as jamais vu un zizi dans les transports?
5: Jamais, j'aurais trop aimé.
1: Ah, pourtant, ça t'aurait fait plaisir.
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7: Une team au taquet, les meilleurs auditeurs de France. Hein, c'est le Morning de Difool qui vous réveille en direct du lundi au vendredi. Et il y a durable le samedi matin avec le Morning Best. Qu'est-ce qui vous énerve au quotidien? On va filer sur le standard express du Morning de Difool et vous allez nous dire ce qui vous énerve. On va se caler ça. Ça sera juste après l'actuel sport avec Rémi et juste après les taux. Écoutez maintenant pour Pineapple, il est 6h28.
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1: Le Morning Buzz de Difool, on se retrouve le samedi matin pour vivre et partager les nouveaux épisodes, les nouvelles stories du Morning de Difool. On va parler d'embrouille entre parents et professeurs. On va se caler ça dans une petite quinzaine de minutes. Il y a l'horoscope de l'amour également qui se

0: de cet été 2026 et de cette rentrée aussi, un mauvais Joe, le leader du triangle des Bermudes avec Maladie. Et du cash à gagner sur Skyrock. On remet ça à 18 000 balles, 18 000 euros à nouveau en jeu sur Skyrock. 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Et puis bonne nouvelle également. Alors ça, c'est vraiment entre nous et les 6h33. Il y en a qui dorment, donc c'est le moment de les prendre de vitesse. 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Rémi, ouais. C'est l'heure de te retrouver en ce samedi 19 septembre. Bien évidemment, l'heure de faire le point sur l'actu et sur le sport. Et on débute avec le temps.
1: Ouais, journée agréable sur la plupart des régions avec un soleil bien présent. Quelques brumes ce matin en Bretagne, Pays de la Loire et Auvergne. Le ciel va rester nuageux près de la Manche avec quelques pluies possibles dans l'après-midi. Alternance de nuages et d'éclaircies de la Bretagne à la frontière belge. Rien à dire partout ailleurs. Demain, une petite perturbation va concerner le nord du pays. De la grisaille entre la Normandie et les frontières belges. Pareil sur la Bretagne et sur une partie des Pays de la Loire. Mais les éclaircies vont dominer sur le reste du territoire. Les températures ce matin, 11 à Lyon, 13 à Paris, 15 à Lille et à Marseille. Dans l'après-midi, 21 dans le Finistère, 22 près des frontières du Nord, 24 dans l'Orne et en région parisienne, 25 sur le Massif central, 26 dans la Loire et en Alsace, 27 en Bourgogne, sur la Haute-Garonne et sur le bassin aquitain, 28 en vallée du Rhône et 29 près de la Méditerranée. La pollution, c'est plutôt correct, les indices entre 2 et 4.
0: On est parti pour une heure sans pub, et là Rémi, c'est parti pour l'actu.
1: Emmanuel Macron qui a évoqué la situation internationale hier en conférence de presse, réponse aux journalistes après la réunion avec les candidats à la présidentielle et certains chefs de parti. Il avertit que la menace russe s'est intensifiée et que l'agressivité est en train de changer. Le président parle surtout d'une menace hybride et de nombreuses attaques qui visent les intérêts européens. Il assure que ces actions ne resteront pas sans réponse. Emmanuel Macron demande aux préfets de préparer la population. Ils devront aussi mettre en place des plans de protection pour les infrastructures critiques. Les gilets jaunes de retour dans la rue aujourd'hui, rassemblement sur le vieux port de Marseille. Les prix des carburants, évidemment, sont dans leur viseur, mais au cœur des revendications aussi, les tarifs des fruits et légumes qui flambent en raison de la sécheresse. Ce drame familial dans le Val-de-Marne en région parisienne, une dispute aurait éclaté pour un motif futile entre deux sœurs. Un garçon de 7 ans a voulu défendre sa mère et aurait porté un coup de couteau à la gorge de sa tante. Âgée de 49 ans, la victime n'a pas survécu malgré l'intervention des secours. L'enfant et sa mère ont été hospitalisés. Une enquête est évidemment en cours. Ça a beaucoup choqué les Américains, y compris sa base MAGA. Une réaction était donc attendue. Donald Trump affirme que son fils a remboursé les dépenses engagées par un homme d'affaires russe pour son mariage. Cet oligarque proche de Vladimir Poutine a financé deux réceptions aux Bahamas à hauteur de plusieurs centaines de milliers de dollars. Le fils du président et son épouse avaient dans un premier temps parlé d'un cadeau de mariage très généreux.
0: On enchaîne avec le sport, Rémi.
1: Oui, avec la Ligue 1 pour commencer et cette victoire hier de Monaco face à Lens, 2-1 en ouverture de la cinquième journée qui permet aux Monégasques de prendre provisoirement la tête du classement. Ça va bouger aujourd'hui, logiquement, à 17h15 Paris FC Strasbourg, à 20h45 Angers 3, Le Mans-Lorient, Lyon-Rennes et Toulouse-Le Havre. La Ligue de la 7ème journée, les résultats. Victoire de Dijon, 2-1 contre Annecy. Un but partout entre Grenoble et Clermont, entre Laval et Sochaux et entre Reims et Montpellier. Ça passe pour Nancy, 4-3 face à Rodez. Alors que Pau s'impose 2-0 contre Dunkerque, aujourd'hui à 14h. Boulogne-sur-Mer, Nantes et puis Guingamp Red Star à 20h, Metz-Saint-Etienne.
0: Eh ben magnifique, merci beaucoup Rémi. On va te retrouver tout à l'heure pour l'actu, pour le sport.
1: À tout à l'heure.
0: Quelles sont les choses qui vous énervent au quotidien? Eh ben vous avez réagi, vous avez appelé sur le standard express du Morning de Difool. On va écouter les messages que vous avez laissés pour la suite du Morning Best. C'est juste après Neika, One Track Mind. Il est 6h37.
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1: Attention, vous avez la parole et on se dit tout ce matin sur Skyrock.
2: Ouais.
1: Qui est-ce que vous n'aimez pas ou alors qui c'est qui vous énerve? 01 53 40 30 20, vous allez pouvoir tout nous dire. On vous attend en direct, on écoute les WhatsApp audio aussi que vous nous avez envoyés. Parce que vous avez la parole et vous la prenez et vous avez bien raison. Et au 01 53 40 30 20, vous nous laissez vos messages. Alors, qu'est-ce que vous nous dites justement? Moi, celui que j'aime pas, c'est mon ex. Je veux divorcer et lui, il me fait vivre la misère. C'est Zéna qui nous laisse un message. Salut Zéna.
3: Bah, bon courage.
1: Pourquoi bon courage?
3: Bah, bon divorce.
1: Ouais, mais il
3: ça
1: veut
3: va
1: pas.
3: Ça prend un peu de temps, quoi.
1: Mais c'est-à-dire que s'il y en a un des deux qui veut pas, tu peux pas divorcer.
3: Ah bah, il faut signer les papiers à deux, en effet, oui.
1: Ah ouais, donc t'es lié, t'es dans les mains de l'autre. C'est-à-dire que s'il veut te pourrir la vie. Si ton mec Zéna, il veut te pourrir la vie, il peut te pourrir la vie.
3: Il peut.
1: Il fait traîner le truc et.
3: Ah ouais, ça peut durer 10 ans, même plus.
1: Et si tu retombes amoureuse Zéna d'un autre mec et que tu veux te marier avec lui, tu peux pas.
2: Tu peux pas, non.
1: Parce que l'autre, il a pas divorcé.
3: Ouais.
1: Oh, le relou.
3: Ouais.
1: Bah écoute, t'as bien fait de laisser ton message.
3: T'as bien fait, ouais.
1: Qu'est-ce que je vais dire pour te soutenir? C'est une saloperie.
2: Voilà.
3: Quel soutien.
1: Non, mais qui te laisse vivre ta vie. C'est fini l'histoire. Bah oui. Vivre.
3: C'est peut-être un malade, tu sais.
1: Ouais, ouais. En fait, il fait ça pour toujours garder le contact avec toi.
3: Ouais, pour te faire chier sur toi.
1: Ouais. C'est un PN.
3: Ouais, c'est comme ça qu'on dit.
1: C'est un pervers narcissique.
3: C'est un PN.
1: Non, mais t'es tombé sur un pervers narcissique.
3: C'est possible.
1: Qui t'a fait chier quand t'étais avec lui, puis t'as voulu divorcer. Qui veut pas divorcer pour continuer à te faire chier et agir sur ta vie.
3: C'est fou, hein.
1: C'est fou, les gens comme ils sont.
3: C'est fou.
1: Hein. Et Zéna, moi, je te fais un gros bisou.
3: Aussi,
1: et j'espère que. Voilà. Je vais dire un truc horrible. Mais j'espère qu'il te foutra vite la paix, Zéna. Qu'est-ce que vous aimez pas? Tiens, vous nous laissez vos messages et puis vous nous appelez. WhatsApp audio, Vincent nous a laissé un message. Salut Vincent.
4: Salut l'équipe. Bah, moi, la personne que je supporte plus en ce moment, c'est tout simplement la belle-mère qui me dit tu ne devrais pas te reprendre un verre d'alcool, tu ne devrais pas faire ceci, tu ne devrais pas faire ça, tu devrais t'occuper plus de ma fille. Donc voilà, tout ça. Voilà, à plus l'équipe.
1: Après, elle te donne des conseils. Si elle te dit ça, c'est que quelque part, elle te prend un peu pour son fils.
3: Ouais, c'est vrai.
2: Bah oui.
1: Ou alors, c'est une grosse relou et elle te casse la tête.
3: Ouais, c'est peut-être plus ça.
1: Il y a deux solutions. Je pense que tu vas cocher la case numéro 2, toi, Vincent. Merci, Vincent. On te fait un gros bisou. Il y a Momo aussi qui nous a envoyé un WhatsApp audio. Salut, Momo.
5: Ouais, la team, c'est Momo du 9-4.
1: Ouais, Momo.
5: Moi, la personne avec laquelle j'ai beaucoup de mal, c'est ma responsable.
1: Ah.
5: C'est 007. Zéro talent, zéro humanité, 7 heures de pause. Laisse tomber, une vraie gueule.
1: C'est génial.
5: Allez, bonne journée, la team. Bon courage. Ciao.
1: T'es champion, on t'embrasse, Momo. Vous pouvez tout nous dire. Tiens, on va voir ce que vous allez nous dire. La surprise. 01 53 40 30 20. Surprise aussi pour vous, vous allez passer à l'antenne juste en nous appelant. Bah, je décroche, ça sonne de partout. Ah, vous avez envie de vous lâcher ce matin, vous avez raison. Skyrock, bonjour.
6: Oui, bonjour Difool, c'est Franck Leboeuf. Vous voulez savoir combien vaut votre voiture?
1: Ouais, ça m'intéresse, Franck. T'as pas vu Gaston Lagaffe, moi j'allais dire. T'as pas vu Vincent Lagaffe?
2: Ah oui, auto. C'est quoi la pub?
1: C'est le concurrent,
3: Ah, c'est pas le même?
2: Non, c'est auto.
1: Auto-héro.
2: Auto-héro, voilà, c'est ça.
7: Il se déguise et tout pendant la pub.
2: Ouais, il fait le vieil. Il se demande en mariage lui-même.
1: Alors, oui, c'est quoi ton prénom, tu m'as dit?
2: Non, c'est
6: pas meuf,
2: il l'a dit.
6: Non, j'aimerais bien, j'aurais du pognon, mais non, c'est pas ça.
1: Ouais, tu ferais la pub.
2: Ouais.
1: À la télé. Alors, Franck, qui est-ce que t'aimes pas, toi? Qui est-ce que tu supportes pas?
6: Moi, tu vois, c'est comme Momo, c'est mon responsable. Toujours pareil, pas d'humanité, toujours en guerre avec lui. Et quand je dois récupérer mes enfants, c'est catastrophique.
1: Ah ouais, tu laisses même pas aller récupérer tes gosses?
6: Ouais, le soir, en fait, je suis dans une boîte, il faudrait pas de femmes, pas d'enfants, pas d'animaux, rien, donc comme ça au moins, ils sont toujours disponibles pour eux.
1: Ah ouais, tu lui demandes, je veux récupérer les enfants, bah t'as qu'à pas en faire.
6: Ah ouais, il souffle, ouais, j'ai des enfants.
2: C'est ennigri,
1: Ah, il souffle, mais il te laisse quand même y aller.
6: Bah, de toute façon, je lui laisse pas le choix.
2: Ouais,
1: d'accord,
2: voilà.
1: Ok, très bien.
2: C'est la dictature.
6: En fait, je lui demande pas son avis. Je le préviens par respect, par politesse, mais voilà, quoi.
1: En fait, c'est les employés qui gèrent tout. T'es génial, toi. On te fait un gros bisou.
2: T'as raison.
1: Franck Leboeuf. On t'embrasse et puis bon courage au boulot. Tu bosses dans quoi?
6: Dans le TP.
1: On salue tous les tépistes qui nous écoutent et on te fait des gros bisous et on t'envoie ton mug à la maison. Bisous, mon poteau.
6: Ouais, merci.
1: Ciao.
3: Bisous. Ciao.
1: 01 53 40 30 20, Skyrock, bonjour.
8: Allô? Coucou.
1: Oui, coucou, c'est qui?
2: Salut. Salut.
8: C'est Émilie, ça va l'équipe?
1: Ça va Émilie.
2: Salut Émilie.
1: T'appelles d'où Émilie?
8: Je suis à Toulouse.
1: Qui c'est que t'aimes pas toi Émilie?
8: Ah ben là, en direct live, mon voisin, tous les matins, je sais pas pourquoi, mais il souffle ses feuilles sur la terrasse.
3: Ah ouais?
8: Tu sais, le gros souffleur, là, ouais. L'espèce de truc à la au chasseur de fantômes.
3: Ouais, les souffleurs. Ouais,
1: attends, ben, déjà, ça fait du bruit, et en plus, il met tout sur ta terrasse, les feuilles.
8: Non, ça va, il y a le jardin qui nous sépare, mais je sais pas, il est retraité, il a que ça à foutre, mais non, c'est les matins, quoi.
1: Je sais pas si vous avez remarqué, mais les retraités, en plus, ils se lèvent tôt.
3: Ouais bah oui,
2: ouais, ils se couchent tôt aussi.
3: Ouais.
1: Ils se couchent tôt, ils se lèvent tôt et l'autre le premier truc qu'il fait dans la journée, il y en a qui boivent un café. Hein. Le mec il sort la souffleuse et ça fait un tintamarre la souffleuse.
3: Mais faut lui dire, tu vas lui dire au papy gentiment.
8: Ah mais il y a des moments quand j'étends le linge ou quoi, je lâche les mains, ferme ta gueule.
1: Ah oui, donc tu lui as dit
3: ah ouais,
1: ce moment-là.
3: Ça va alors.
1: Eh bien tu as passé ton message, ton petit coup de gueule sur Skyrock, ça t'a fait du bien Émilie.
8: Oh pétard que oui, merci beaucoup.
1: Eh bien on va t'envoyer en plus ton mug du morning.
2: Allez.
1: Voilà,
8: c'est mec... gentil, c'est adorable. Ouais,
1: pour ton café pendant que l'autre il sort la souffleuse, le papy là.
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1: C'est l'heure. Tout le monde en rang. Allez, on rentre, allez. On va en cours. Et en cours de français ce matin, c'était dans Zone Interdite et il y a une prof.
2: Elle est longue, ta sonnerie.
1: Une prof. C'est parce qu'ils sont longs à venir. Ils sont longs à rentrer en cours. Et il y a une prof donc qui fait venir un élève au tableau.
2: Ouais.
1: Et il écrit donc des. C'est comme une dictée, quoi.
2: C'est une dictée, mais ouais. il est tout seul, quoi.
1: Voilà, pour l'humilier devant tout le monde.
2: Exactement.
1: Écoutez la prof. Et alors là, il s'est trompé parce qu'il a écrit le mot lettre. Bon, il a fait une erreur au mot lettre. D'après vous, il l'a écrit comment en lettre?
3: Avec un L-A-I.
1: L-A-I.
3: Non, avec un
1: L-A-I-T-R. Bon, il a mis qu'un seul T à lettre.
4: Cette lettre fut lue plusieurs fois.
5: Dans la lettre, il y a un problème.
4: On se calme, on ne se moque pas de votre camarade.
1: Oui, on ne se moque pas de votre camarade. Et voilà. Écoutez la prof juste après. Là, c'est exceptionnel. Exceptionnel.
4: Elle essaya d'arracher une fleur, mais ne put en venir à bout.
1: Ne put en venir à bout. Mais excusez-moi, il y a un T à pu.
2: Bah pour moi non, après je suis pas...
3: Si, c'est pas le participe passé, c'est PUT.
1: Ah, ne put en venir à bout. Ouais. Et ils étaient pas morts de rire dans la classe.
2: Non, bah non, parce qu'ils comprenaient rien.
1: Et ne put en venir à bout, ils comprenaient rien, bon. Alors là, il y a une faute au mot fleur.
5: Il y a un E à fleur,
1: on n'en met pas.
2: Non, il n'y a pas de
1: E à fleur. Oui, il y a un E à fleur, faut pas en mettre. Alors là, les élèves, ils en peuvent plus, et qu'est-ce qu'ils font?
6: Un élève nous provoque en nous lâchant une flatulence.
1: Sur les journalistes. Oh. Il a lâché une caisse.
4: T'es immonde, c'est génial.
1: Et le mieux, c'est quand les profs, ils rentrent avec leur petit sac et avec les copies des dictées.
2: C'est ça.
1: Et alors là, il y a la prof, elle s'appelle Sarah, et c'est l'horreur pour elle.
7: Alors, ça, c'est nouveau, on l'a pas vu encore. Toute l'horreur. Bon, alors le mot horreur, il écrit L-O-R-E-U-R.
1: L-O-R-E-U-R.
2: L'horreur,
8: pourquoi pas un mot.
1: L'horreur. C'est l'horreur. L-O-L-E-U-R. Alors que Théo, l'horreur s'écrit
9: H-O-2-R-E-U-R.
1: Bien.
3: Bravo Théo.
2: Ah ouais, bien.
1: Attention.
2: Ouais.
3: Bravo Théo.
1: Autre faute.
9: Merci.
7: Les rues désertes. Ah voilà, ça c'est extraordinaire. Les rues désertes, E-N-T.
1: E-N-T. Les rues désertes.
2: C'est un verbe.
1: Bah, oui,
2: la rue déserte, tu désertes.
1: Bah, voilà, les verbes désertes existent.
3: Bah oui.
1: Mais bon,
3: bah,
1: les rues, elles ne désertent pas, ouais. E-N-T, c'est vrai que c'est pas mal ça, ouais. J'en ai un troisième là, tiens.
7: Alors, le verbe asseoir est écrit il s'assit. S-A-S-I.
1: Oh, ah ouais. Ouais, on évite, on évite de gaspiller de l'encre.
3: Ah,
1: tout coûte cher aujourd'hui, donc voilà, L-A-S-I.
2: S-A-S-I, voilà, c'est phonétique.
1: C'est facile. Autre chose?
7: Pour le verbe servir. Vous connaissez le verbe S'apostrophe, servir? Moi, je ne connais pas, mais lui, apparemment, ça lui parle.
1: Ouais. Et pour finir?
6: En quelle classe sont ces élèves? Eh bien, c'est dur à croire, mais ils sont...
7: Même un CM1 d'il y a 10 ans ne ferait pas ça. C'est un quatrième.
1: Vous avez vu comme je suis nul, hein. Je sais même pas leur apprendre à écrire, la pauvre. On le fait des bises à Sarah et on salue tous les profs qui nous écoutent.
3: Ça,
1: c'est super.
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Die Die Shakira sur Skyrock avec Burna Boy, le morning buzz de Difool. Ils ont pris des transports en commun et ont croisé des dingues et se sont retrouvés à la une de l'actualité. Ça sera dans la compile du morning. Un nouveau son rap français aussi à écouter. Un artiste qui vient de Tourcoing dans le nord de la France. Le titre est complètement dingue. Ça s'appelle Histoire sans fin. On se fait ça juste après l'horoscope de l'amour. L'horoscope de l'amour, c'est également le samedi matin dans le morning buzz de Difool. Il est 6h57, le samedi 19 septembre, et 0 sur 5 de puissance amoureuse pour les cancers et pour les capricornes. Alors aujourd'hui, côté amoureux, ça sera clairement silence radio, voire le mode avion, mais heureusement, ça ira bien dans d'autres domaines. Les béliers et les vierges, vous avez 1 sur 5, alors il y aura un petit truc aujourd'hui, mais alors faudra vraiment, vraiment chercher pour le trouver. Les gémeaux et les poissons, c'est 2 sur 5, ça se cherche, ça se teste, mais personne n'ose vraiment faire le premier pas. Les taureaux et les sagittaires, c'est 3 sur 5, alors pour vous, ça commence à devenir intéressant. Un petit regard, un message, il y aura clairement une petite ouverture, ça sera à vous d'être bon. Les balances et les versos, c'est 4 sur 5 de puissance amoureuse. Si quelqu'un vous plaît, arrêtez de faire le timide et arrêtez de faire genre, hein. Clairement, ça peut matcher, on vous le dit. Et on termine avec les lions et les scorpions, vous êtes littéralement injouable, charisme au max et rapprochement possible, hein, c'est clairement votre jour. Les lions et les scorpions, 5 sur 5 de puissance amoureuse.

0: Quels sont de dingue, l'une des plus grosses tueries de tous les temps. Retenez bien son nom, il s'appelle Ben PLG, il vient de Tourcoing dans le nord de la France. Il a 34 ans, ça fait une quinzaine d'années qu'il gravite dans le rap. Le titre Histoire sans fin en nouveauté sur Skyrock.
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0: Le Morning Best de Difool, il est 7h01, j'espère que vous êtes en pleine forme. On va souhaiter la bienvenue à celles et ceux qui nous rejoignent à l'instant même. On est premier sur votre réveil et premier sur la déconne le samedi matin avec le Morning de Difool et Soprano. Soprano qui est venu se réveiller, vous réveiller en direct sur Skyrock. Soprano qui va faire une grande tournée des stades en juin 2027 et il est venu fêter ça avec vous sur Skyrock. Le passage de Sopra avec toute l'équipe du Morning, c'est dans moins

0: 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Rémi, quasiment 7h03, on y va tout de suite pour l'actu, pour le sport. Bien sûr, on attaque avec le temps.
1: Oui, journée agréable sur la plupart des régions. Soleil bien présent. On a quelques brumes ce matin en Bretagne, Pays de la Loire et Auvergne. Le ciel va rester nuageux près de la Manche, avec des pluies possibles dans l'après-midi. Alternance de nuages et d'éclaircies de la Bretagne à la frontière belge, mais rien à dire partout ailleurs. Demain, une petite perturbation va concerner le nord, de la grisaille entre la Normandie et les frontières belges. Pareil sur la Bretagne et sur une partie des Pays de la Loire, mais les éclaircies vont dominer sur le reste du territoire. Les températures ce matin, 11 à Lyon, 13 à Paris, 15 à Lille et à Marseille. Et dans l'après-midi, 21 dans le Finistère, 22 près des frontières du Nord, 24 dans l'Orne et en région parisienne, 25 sur le Massif central, 26 dans la Loire et en Alsace, 27 en Bourgogne, sur la Haute-Garonne et sur le bassin aquitain, 28 en vallée du Rhône et 29 près de la Méditerranée. La pollution, c'est plutôt bon, les indices entre 2 et 4.
0: Une heure sans pub actuellement sur Skyrock. Alors Rémi, c'est parti pour l'actu.
1: Les gilets jaunes ressortis de l'armoire aujourd'hui, rassemblement prévu sur le Vieux-Port de Marseille, les prix des carburants évidemment dans le viseur des manifestants, mais au cœur des revendications aussi, les tarifs des fruits et légumes qui flambent en raison de la sécheresse. Cette promesse de Sébastien Lecornu, pas d'augmentation d'impôts l'an prochain, le Premier ministre est revenu sur son ambition de proposer un effort de 54 milliards d'euros pour le budget. Il indique que les niches fiscales les plus importantes seront sanctuarisées, notamment celles pour le service à la personne. Sébastien Lecornu refuse le terme d'austérité, mais reconnaît des choix difficiles. Un incendiaire d'une trentaine d'années condamné à 12 ans de réclusion par la cour criminelle de Charente. Il a été reconnu coupable d'avoir déclenché plus de 30 incendies entre juillet 2022 et octobre 2023. Une peine conforme aux réquisitions de l'avocat général, qui a décrit l'accusé comme une bombe vivante. Une plainte de Rima Hassan contre Laurent Nunez pour violation du secret de l'enquête. L'eurodéputée insoumise estime que le ministre de l'Intérieur a contribué à la diffusion d'une fausse information. Il s'était dit que de la drogue de synthèse avait été trouvée dans ses effets personnels il y a quelques mois. Laurent Nunez affirme n'avoir organisé aucune fuite.
0: On enchaîne avec le sport, Rémi.
1: Avec la Ligue 1, la 5e journée, victoire de Monaco hier contre Lens, 2-1. Ça permet aux Monégasques de prendre provisoirement la tête du classement. La 5e journée suite, aujourd'hui à 17h15, Paris FC Strasbourg. Et puis à 20h45, Angers 3, Le Mans-Lorient, Lyon, Rennes et Toulouse-Le Havre. Le top 14, on n'oublie pas, avec pas mal de matchs à l'affiche aujourd'hui. Hein, c'est la 3e journée à 14h30, Castres-Toulon à 16h35, Bayonne-Clermont, La Rochelle, Racing 92, Lyon-Pau et Montpellier. Perpignan, et puis à 21h, c'est Vannes qui accueillera Toulouse.
0: Eh ben merci beaucoup Rémi, on va te retrouver dans 3 minutes. Hein. Ils ont pris les transports, ils ont croisé des dingues et se sont retrouvés à la une de l'actualité, la compile que tu as préparée avec Difool pour ce samedi matin.
1: Eh bien, tout de suite.

0: Totem Pimpala sur Skyrock, le morning best de Difool avec Sopra. Soprano qui est venu se réveiller, vous réveiller en direct sur Skyrock. C'est important parce que Soprano va faire une grande tournée. Il va pas faire le Stade de France, il va faire les Stades de France, il va faire tous les stades en France. C'est totalement inédit. C'est la première fois qu'un artiste comme ça va enchaîner les stades. Il va être à Lille, à Nantes, à Metz, à Bordeaux, à Lyon, à Paris. Et du côté, bien évidemment, du Stade Vélodrome de Marseille, Sopra qui est venu fêter ça avec vous et avec toute l'équipe du morning de Difool. Vous le retrouvez dans moins de 5 minutes, juste avant se fait la compile des transports. Ils ont pris les transports et se sont retrouvés à la une de l'actualité. Et Mélo décalé également de Tiakola sur Skyrock.
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2: Et oui, notre compile avec le top 3 de notre compile ce matin, spécial transport. Qu'est-ce qui s'est passé dans les transports?
3: Allez, on file dans le 65 à la place numéro 3. C'est de circonstance puisqu'un chauffeur de bus en avait marre de payer l'essence. Du coup, il l'a détourné. Et pas qu'un peu, hein, on parle pas d'un plein là, non. 4000 litres.
2: Oh. 4000 litres d'essence. Avec le prix de l'essence, ce mec est pas millionnaire,
3: ouais,
2: mais il est bien.
3: Presque. Mais en fait, il faisait ça depuis 2021, hein, donc ça représente un bon petit préjudice. 8000 balles en tout. Le comptable de l'entreprise de transport s'est rendu compte qu'il y avait un problème quand elle a vu l'une des cartes bancaires utilisées pour faire le plein en essence, alors que tous les véhicules roulent en plus au gasoil. Elle a poussé ses investigations. Elle s'est rendu compte que ce moyen de paiement a été utilisé de façon similaire à plusieurs reprises. Bon, il a été interrogé par la police, hein, ce chauffeur, qui avait d'abord expliqué qu'il avait été volé. Et puis après, il a dit non, je me suis trompé de carte.
2: Oh, bien sûr.
3: Ouais.
2: Ça n'a pas marché, bien sûr. Non, ça n'a pas marché. À la place numéro 2, notre compile de l'actu spécial transport. Oh, c'est une belle histoire, on l'a déjà raconté cette histoire. À 6h du matin en Allemagne, il y a un gars de 15 ans qui vole un bus et qui fait 130 km. Vous vous rappelez pourquoi?
4: Pour aller chercher sa copine.
2: Oui.
5: Ah ouais, c'est vrai.
2: Pour déposer sa meuf de 14 ans au collège. Moi, je trouve ça trop mignon.
5: C'est mimi, ouais.
2: Bon, il y a le porte-parole de la police qui était moyen content et qui a dit je comprends pas comment il s'est procuré la clé, mais en tout cas, il y est arrivé. Et comment il faisait pour conduire si bien le bus? Parce que c'est vrai que c'est hallucinant d'arriver à conduire un bus comme ça. Toi, Rémi, toi qui conduis si mal ta voiture, tu hallucines, non?
3: Écoute.
2: Hein, dingue.
3: Tranquille.
2: Bon, les policiers ont retrouvé le bus. Le bus n'avait pas de dommages. Tout s'était bien passé.
5: Il a vraiment bien conduit en plus.
2: Et les deux amoureux étaient au bord. Ils roucoulaient, comme on dit. Il a été remis à ses parents après. Hein. En attendant le tribunal, parce qu'il va quand même se retrouver au tribunal pour vol et conduite sans permis.
4: Ah ouais.
2: Moi, je pense qu'il faut lui donner l'absolution.
5: Il donne le permis même. Ouais, faut lui donner le permis direct.
2: Ouais, tu le donnes le permis.
5: C'est bon,
2: bus.
5: Là, il a conduit un bus.
2: Bon, il mérite la place numéro 2 avec cette belle histoire.
3: Et à la RATP.
2: Et à la place, Et à la place numéro 1.
3: On file dans le 69 à Taponas, où le maire a écrit sur les réseaux sociaux, hein, je vous lis sa phrase, « Nous allons surveiller ce lieu et une suite y sera donnée. » Il y a un problème à Taponas. Il y a un serial défécœur qui chie au quotidien dans un abribus de la commune.
2: Ah oui, c'est vrai.
3: C'est un abribus.
2: On s'en prend des chiottes, oui.
3: Ouais, c'est un abribus assez isolé, hein, dans ce petit village du Beaujolais. Bon voilà, le maire en a marre et il menace. Hein, il rappelle même qu'uriner ou déféquer en public constitue une infraction de 4e classe, sanctionnée d'une amende de 90 à 375 euros. Ça fait un petit peu cher le popo.
2: Un peu, oui.
4: Un peu,
2: vrai.
4: Oui.
2: Voilà, bon courage dans les transports en commun. Ouais.

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1: Et oui, le morning de Soprano ce matin sur Skyrock. Bonjour tout le monde, bonjour Soprano.
2: Comment ça va l'équipe?
1: Ben comment ça va toi?
3: Ben ça va, je suis là. Je vois que je suis à Paris ici et à Toulon en même temps. Qu'est-ce que tu veux que je te dise?
1: Alors je vous explique, il y a Théo qui est en direct de Toulon qui réalise le morning.
4: Ouais, c'est ça. Et ouais, c'est ouf ça.
1: Il y a Soprano de Marseille qui est en direct de Courbevoie dans les studios de Skyrock.
5: C'est ça.
1: Voilà, on a Tim de Reims qui est là avec nous comme tous les matins.
6: Aussi, oui, je fais l'effort d'être à Paris.
1: C'est un truc de ouf.
3: C'est une dinguerie.
1: Et toi qui vas tourner dans toute la France, mais on va en reparler ce matin.
3: Ah ouais, c'est une dinguerie, on est partout.
1: Partout.
3: Partout, tout le monde est partout, c'est bien.
1: Ouais. Bon, il y a une petite surprise pour toi, regarde Karim, t'as fait une petite blague.
3: Ah ouais?
1: Ouais, le micro piégé.
4: Regarde ton micro.
1: Regarde ton micro comme il est beau.
4: Bien.
3: Je vois pas, qu'est-ce qu'il y a?
1: Regarde à ta gauche du micro.
6: Devant ton micro.
1: Le truc rond qui est à la gauche du micro.
3: C'est quoi?
4: Regarde bien.
3: Mais j'ai vu, c'est un truc qu'il y a.
4: C'est un truc qu'on a gagné deux fois le PSG.
3: C'est l'IA. C'est de l'IA. Je me disais, parce que depuis tout à l'heure que je suis rentré, j'ai dit, c'est bizarre.
4: C'est ce qu'il m'a dit, gros.
3: J'ai dit, ça fait 5 minutes, je suis là, pas une fois, il m'a parlé
4: de foot.
3: En fait, c'est parce qu'il avait placé ce truc-là. C'est quoi, j'ai compris.
1: Il t'a mis le micro PSG, c'est sympa.
3: Ah ouais, tu as vu ça. Je peux me permettre de l'enlever?
1: Bien sûr,
4: tu peux aller.
3: J'essaie de le toucher doucement.
1: Voilà, tu peux même carrément enlever la bonnette comme
4: ça. Non, en plus, tu
1: la jettes.
3: Voilà, dirigé vers toi.
4: Je vais te le donner, tu peux le mettre sur ta veste.
3: Oh là là là. Et il fallait bien. Je me disais, c'est trop bizarre. C'est trop bizarre.
1: On va parler du cinquième enfant. Vous l'avez vu tourner sur les réseaux.
4: Évidemment.
1: Tout le monde t'adresse ses félicitations.
3: Merci beaucoup.
1: Bravo Soprano. Bienvenue au nouveau bébé, tout ça. Cinquième enfant pour Soprano, etc. etc. Donc, moi, je suis venu te voir tout à l'heure. Je te fais félicitations, Sopra. Et tu me regardes, tu me fais, ah, tu parles du bébé. Ben oui, mais t'as déjà 5 enfants.
3: Ben oui.
1: Oui. En fait, là, parce que là, on a annoncé l'arrivée du nouveau bébé cette semaine.
3: Ben oui,
4: en fait.
1: Alors, dans l'équipe, d'après vous, c'est quoi l'histoire du bébé?
4: Moi, je te dirais.
5: Vas-y, moi, j'ai pensé que t'étais grand-père, peut-être.
3: Pas encore, j'ai dit au plus grand, j'ai dit calme-toi, tranquille.
4: Voilà.
3: J'ai une tournée des stades à faire, je suis encore frais. Doucement.
1: Il a quel âge le plus grand?
3: La 26, tranquille.
1: Attention, fais gaffe. Non, c'est pas ça. D'après vous, pourquoi il y a un truc chelou dans l'histoire du bébé qui est annoncé partout là?
6: Bah, c'est un album.
1: Ah, le bébé est un album.
3: Ah, non.
6: C'est pas ça. Le bébé, c'est ta tournée.
1: Explique.
6: Ah, non, en fait, il n'y a pas de bébé.
3: Non, il y a un bébé.
1: Si, il est toujours là.
3: Il est là, ça fait plus bientôt un an et demi, il va faire 2 ans, tu vois.
4: Ah,
3: mais,
4: ok, c'est
3: mais, ouais. mais comme moi, je suis très discret par rapport à ma vie de famille, je sais pas, oh, il y a un bébé, je fais un post sur les réseaux, je sais pas.
1: Oui, tu fais la une de Paris Match, voilà, tu vas faire 7 à 8 et tout ça.
3: Voilà, moi, je suis pas dans ça. Moi, au contraire, mes enfants, je les protège à fond, ils ont une vie normale, je veux qu'ils soient dans l'anonymat total, donc ils sont tous bien protégés, ils ont une vie normale, voilà. Mais on m'a posé la question, pourquoi mon planning, je le tenais pas par rapport aux sorties des albums que j'avais promis avec mon calendrier que j'avais fait avec marquer la retraite et tout. J'ai dit c'est
1: oui,
3: juste...
1: retraite à 30 ans, en 2030, pardon, 30 ans, non.
3: Voilà, à 50, à 50.
1: 2030 retraite.
3: Et justement, je disais à un journaliste que j'ai eu un enfant à 46, parce que j'en ai 47, préciser. J'ai dit que du coup, j'ai eu un moment où j'étais obligé de me concentrer un peu plus sur ça et ralentir un peu le rythme d'être au studio et de faire l'album.
1: Donc décaler l'album en 2020.
3: Voilà, en fait, ça a décalé tout le programme.
4: Tout le programme, ouais.
3: Voilà, c'est tout.
1: Et le journaliste, il a pas compris, il dit hey, Soprano a eu un bébé, il décale tout.
3: Non, c'est vrai que j'en ai eu un, mais il y a un an et demi. Tu vois ce que je veux dire? Merci à tous ceux qui m'envoient des messages. merci beaucoup. C'est magnifique. Bien sûr, c'est encore une belle chose qui m'est arrivée dans la vie.
1: C'est génial.
3: Mais ça fait un moment.
1: Mais c'est génial.
3: Et je sais que toi, tu le savais déjà. C'est pour ça que quand tu es arrivé, mais tu m'as dit.
1: C'est quoi?
3: Il y en avait déjà 5, non? J'ai dit oui, je sais, mais. Mais c'est normal, c'est pas le journaliste qui s'est trompé, c'est juste que aujourd'hui, avec Internet, ben, une annonce comme ça, ben, ça fait.
1: Je me suis dit, c'est dans la Provence.
3: Et les gens, ils sont gentils.
1: Chelou, ouais.
3: Les gens, ils sont gentils, ils m'envoient tous des messages magnifiques. Et,
1: donc voilà l'histoire du bébé. Elle est mignonne, cette histoire du bébé.
6: Ouais. Ah oui, quand oui.
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1: The Voice ce matin.
3: This is a voice.
1: This is a voice. Ah ben voilà, tiens, on est dedans là. Salut. Salut Soprano.
3: Notre grec Difool.
1: Voilà, c'est ça. Ah, je serai jamais aussi bon que Nikos dans The Voice. Impossible. On va faire The Voice, on va te faire écouter des sons de The Voice et tu vas nous dire si tu les gardes ou si tu les gardes pas.
3: Allez, vas-y.
1: Écoute bien.
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1: Excusez-moi, mais c'est PNL.
4: Oui.
3: Eh oui.
4: C'est à l'ammoniaque.
3: Eh oui, c'est à l'ammoniaque.
1: Ah, c'est à l'ammoniaque.
3: Eh ouais.
1: Ah oui. Ouais. Alors tu la prends elle ou pas?
3: Ah oui, elle déchire.
1: Ah, attends. Tu la prends?
3: Ah bah oui, tu entends la voix et tout, c'est une dinguerie.
1: Oui, c'est vrai, mais bon.
4: Alors Tifoul n'a pas l'air convaincu. Elle l'a fait dans son univers.
3: Oui, dans son style, elle l'a fait.
1: D'accord.
3: Dans son style, elle a réinterprété le truc. Elle l'a fait à sa manière.
2: Je remplace centime par centime.
3: Mais ce qui était marrant, pendant tout le long, il y en avait certains. Ils m'ont dit, c'est qui? J'ai dit, ben c'est PNL. C'est qui?
1: Allez, on fait comme moi. Ah d'accord, ben ça me rassure, je suis pas si con que ça. Alors là, vraiment, un des meilleurs, un de ceux que je préfère. Voici Niska avec Réseau. Enfin, quelqu'un qui chante Niska.
3: Eh, hey, j'étais là encore.
7: Oh, pololo, je suis posé sous Jack dans mon bain.
1: Tu l'es retourné ou pas?
3: Essaye de me rappeler si je m'étais retourné.
7: J'ai vu
3: ses. Parce qu'il avait, je crois qu'il avait un sampleur, il faisait tout en même temps. Attention.
1: Ouais?
3: Ouais, ouais, moi je m'étais. Allez, il a déchiré, je me retourne.
4: Ah si, en vrai, il y a un truc là, il y a un délire.
3: Ah, ouais. Non, mais est-ce que tu as stoppé à ce moment-là? Vas-y, mec, il a fait un truc.
1: Ah, moi je pourrais pas être.
4: Non, mais Tifoul, t'es dur. Non, mais
1: ah, moi je suis tout le monde dehors, moi. Non, mais Réseau, c'est ça.
4: Bah oui,
6: c'est mieux ça.
3: Oui.
6: Bah oui.
3: Mais on n'a pas demandé à Niska de venir le faire, c'est des autres qui viennent, ils font leur interprétation.
1: D'accord, ok, ok.
3: Voilà.
1: Bon, je respecte. Pouloulou. Sur les réseaux pouloulou. Et moi tu me prends.
3: Oui toi, le pouloulou.
1: Le pouloulou,
3: il est un peu bleu quand même, Javier.
1: Ah, il est bleu. Bon, c'est
3: par
1: bon,
3: contre
1: alors.
3: Quand il va faire ce morceau Stade de France. Aïe.
1: Alors qu'est-ce que j'ai de sympa? Ah ça c'est bien.

Bélo et Dallas, les deux Bretons sur Skyrock. C'est séminaire sur Skyrock le samedi matin. C'est 100% français en mode urban music non-stop avec les deux Toulousains Big Flo et Oli qui eux aussi vont partir en tournée Skyrock dans toute la France. Big Flo, Oli, maintenant on se met Picasso. Il y a Booba derrière en classique B2O avec Paradis, hein, pour Big Flo et Oli. La première date de la tournée, ça sera le 2 octobre du côté du Futuroscope de Poitiers. Donc Big Flo et Oli, on y va, juste derrière un classique de Booba. Et Lagui également, le Marseillais, avec Olivia Valère sur Skyrock. Pourra pas

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Mardi, le classique du poteau B2O Booba sur Skyrock. 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N'oubliez pas, ça sera demain, 18h-20h avec Maxime. Il est marseillais, il s'appelle Lagui. Le titre, c'est Olivia Valère. Nouveauté Skyrock et Caris derrière pour Dirabi.

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0: On parle de foot et de futsal maintenant sur Skyrock. On va jouer tout à l'heure pour le compte de la troisième journée du championnat de France de première division avec l'AS Avion Futsal qui va défier l'équipe de l'USJ Toulouse. C'est à 17h30 sur le parquet de la salle Roger Blaisel à Avion.

C'est l'un des gros sons de cette rentrée 2026, Timal, sur Skyrock avec Sicario. Il est 11h, le week-end, ça profite, ça écoute Skyrock un petit peu partout en France. 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On en reparle dans quelques minutes, voilà, il y a encore possibilité de le gagner. Vous restez taquet, là on est parti pour la double, hein. Deux titres à la suite de la patronne, l'artiste française la plus écoutée dans le monde. Vous l'avez découverte elle aussi sur Skyrock, vous la retrouvez par deux fois maintenant, c'est Aya Nakamura avec La Rafleuse, on y va pour Sexy Nana, la pétasse également, et puis Leto avec Pineapple pour attaquer une toute ouverture de son.

joue en premier sur Skyrock. C'était Leto, le nouveau son préféré de Romano. Ça s'appelle Vive la Monnaie. Romano, vous le retrouverez demain à 21h dans la spéciale de D-Fool Gims. Maintenant, et Mauvais Joe, on y va pour Vive la Monnaie sur Skyrock. Et puis juste derrière, c'est le son rap français de Bello et Dallas.

0: écouter en entier tout de suite sur Skyrock. 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

On est premier sur le rap, on est sur Skyrock. Passez tous un bon week-end. On continue, on vous passe tous les numéros 1. Vous êtes en mode week-end, vous êtes sur les routes, vous êtes à la maison. On continue avec du soleil dans toute la France. Porto Rico qu'on écoute maintenant. Le son de Bad Bunny sur Skyrock. Voici Noé Vaillol. Il y a les Fifth Harmony en classique juste après. Et Culture débarque aussi avec Milly Mello sur Sky.

On est premier sur le rap, on est sur Skyrock, passez tous un bon week-end, on est en direct avec Culture qu'on vient d'écouter. C'était Mille et Mélo sur Sky, on continue, on vous passe du bon son, c'est le son d'Aina Kamura qu'on écoute maintenant avec la rafle Sexy Nana.

les premiers sur l'Europe, on est sur Skyrock avec le retour de Triangle des Bermudes. On va l'écouter Mopawaye sur Skyrock. Passez tous un bon week-end. 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

revenue avec un nouveau projet au mois de juillet. Elle sera au ciné aussi avant la fin de l'année. Ariana Grande sur Skyrock, on vient de l'écouter. C'est Urban Music Non-Stop, il est 13h. Passez tous un bon week-end, on est en direct. Profitez bien, c'est Corentin avec vous et ça repart direct. On s'arrête pas, nouvelle heure de son sur Sky dans toute la France. On démarre avec Games, c'est Mauvais Joe de Triangle des Bermudes. On écoute Ville la Monnaie. Il y a Boost juste après, Eliska débarque aussi. Il y a les Stades de France qui arrivent archi complet avec Skyrock. On a vu le

0: Coconé en direct tout le week-end sur Urban Music Non-Stop avec le retour de Tame Impala. C'est la BO du nouveau Speed Urban. Tame Impala avec Loser sur Skyrock. Salut à vous tous qui êtes là connectés en ce samedi après-midi sur l'application Skyrock. Je vois Jonix qui est là. Plein de bisous, la team, dédicace à toi. Il est connecté sur l'application Skyrock. Salut à ML200 qui est là aussi de Lyon. Salut à Bilo. Salut à Jojo Lily. 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Et ben vous pouvez nous écouter, nous envoyer des messages qui arrivent dans le studio. Et on écoute Gambi avec René Kaovila. C'est maintenant sur Skyrock. Gambi, Shakira et Aya Nakamura, le dernier. La pétasse à écouter maintenant sur la radio des numéros 1.
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5: Temim Palam, découvrez son titre Loser. 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
5: Une nuit comme les autres.
7: Quelqu'un a commandé un rein ou n'importe quel autre organe à greffer?
5: Presque.
8: Vous êtes libre pour une autre course?
7: Où est-ce que je dois livrer?
8: À l'hôpital de Raccoon City.
5: Par le réalisateur de Evanoui, Resident Evil.
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week-end en direct avec Aya Nakamura, le retour. C'était la pétasse sur Skyrock. On continue avec un gros classique. Allez, on se met bien un gros classique de Florida maintenant sur Skyrock. Il y a Mauvais Joe juste après. Et je passerai Naïka. Naïka, elle a 31 ans. Elle est franco-haïtienne. Elle est née à Miami et elle cartonne. On l'écoute sur Skyrock avec One Track Mind. Bon week-end tout le monde. Profitez bien.

On est sur Skyrock, on est en direct tout le week-end, on est promis sur le rap et on continue avec la mano maintenant sur Sky. Classique de la mano, Sexy Woman, et juste après c'est Bad Bunny qui arrive avec Noé Vaillol sur Skyrock.

Le son Skyrock tout le week-end, on est premier sur le rap avec Bad Bunny. On va écouter Noé Bayol sur Skyrock. 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Allez-y, 18 par SMS au 7-20-20, bonne chance, PLK arrive, je t'aime en 14h.

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On est sur Skyrock, on est premier sur le rap. Il s'appelle Ben PLG, il est nordiste et il va sortir un nouveau projet le 2 octobre. On vient de l'écouter sur Skyrock avec Mathilde. Histoire sans fin sur Sky. La radio des numéro 1 à 14h02. Passez un bon week-end. Bien sûr qu'on est là, H24 en direct. Ça bouge pas, c'est Corentin avec vous. Et ça repart avec la double de 14h qui est consacrée à Leto, le rappeur parisien. On l'écoute deux fois, Pineapple pour démarrer. Et Lululemon juste après sur Skyrock, on est premier sur le rap.

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Il a rempli de dates, c'était incroyable. Et là, il enchaîne avec une grande tournée. 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Allez checker tout ça. On vous a offert plein de places dans la roue.

0: sur Skyrock, c'est les prochains sons qu'on se fait tout de suite.
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Leto sur Skyrock, on est promis sur le rap Leto au mois de février. Il avait dit, moi je fais une petite pause dans ma carrière, voilà, j'ai envie de partir en vacances. Au final, deux mois après, il était déjà de retour en studio, il nous a fait ce son qui a cartonné tout l'été. Leto avec Pineapple sur Skyrock, on continue, on vous met bien là tout le week-end, tous les numéros 1 s'enchaînent sur Skyrock. Et les classiques aussi, comme Michael Jackson qu'on écoute maintenant, avec Billie Jean, Aya Nakamura juste après. Et Jul débarque aussi avec Soussou sur Sky.

0: On est premier sur le rap, on est sur Skyrock avec Jules en classique, c'était Soussou sur Sky, des sous, on en a plein à vous offrir. 18 000 balles sur Skyrock entre 6h et 9h30 dans le morning de Default. On a déjà fait ça vendredi matin. Hier matin, c'est Alana de Bordeaux qui a gagné 18 000 euros. Elle a envoyé son petit message, elle a envoyé 18 par SMS au 72020. Default l'a appelé hier matin dans le morning et lui a offert 18 000 euros. Remets ça la semaine prochaine, dès lundi, toujours dans le morning, entre 6h et 9h30, 18 000 euros pour vous. 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Distribution d'iPhone 18, les tout nouveaux. 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Restez à l'écoute, je peux vous appeler cet après-midi pour pourquoi pas vous offrir un iPhone. Vous envoyez 18 par SMS au 72020. Bonne chance et on envoie PLK juste avant 16h. PLK avec Pocahontas sur Skyrock, la radio des numéro 1. PLK c'est maintenant et Adèle Castillon aussi, juste avant 16h. Bon week-end à vous tous, profitez bien.
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19: Et ça parle de foot maintenant sur Skyrock avec une grosse affiche au programme. Tout à l'heure pour le compte de la troisième journée du championnat de France de première division féminine, les filles du Racing Club de Lens qui vont défier les filles de Toulouse. Ça sera tout à l'heure à partir de 18h sur la pelouse du stade François Blin au centre de la Gaillette. Ah,

Adèle Castillon sur Skyrock, sur Urban Music Non-Stop. On vient d'écouter Été avec toi sur Skyrock, la radio des numéros 1. À 16h tout pile, passez tous un bon week-end. Profitez bien, vous êtes sur les routes. On est là, on est en direct avec vous. C'est Corentin sur Skyrock et ça repart avec la nouvelle heure. Nouvelle heure de son maintenant, avec la double de 16h qui est consacrée au poteau du 7-7, JJ et Dilaz. Ils ont démarré leur grande tournée Skyrock hier. Ils ont démarré par Grenoble. Ils continuent, ils seront ce soir du côté de Saint-Etienne à Reims la semaine prochaine.

0: C'est seulement sur Skyrock qu'on est premier sur le rap avec Monsieur PLK qui a rempli le Stade de France il y a quelques jours. Avec Skyrock, c'est archi complet, deux dates au Stade de France. En ce moment, l'album le plus vendu en France. Il y a la grande tournée Skyrock aussi qui arrive dans toute la France à partir du mois d'octobre. Les infos, les dates, skyrock.fm. Allez checker tout ça. 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Salut à Pouria de Pau. 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
1: Mais c'est une histoire sans
0: 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Ben PLG, histoire sans fin. Ça c'est une nouveauté. Il arrive maintenant sur Skyrock, on va l'écouter, il y a aussi Bad Bunny. Et il y a aussi le son d'Ayana Kamura, la pétasse. Voici les prochains sons qu'on écoute tout de suite sur Sky.
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très très bon ce morceau, Ben PLG sur Skyrock. On est premier sur le rap, il est nordiste et il commence à exploser et à monter en puissance. On vient de l'écouter sur Skyrock, Ben PLG avec Mathilde. Le son s'appelle Histoire sans fin sur Skyrock, la radio des numéro 1. Passez tous un bon week-end, profitez bien. Bien sûr qu'on est là en direct avec vous, H24, ça bouge pas. Avec un classique maintenant, Bram Cito et B2O. Voici Salmoud sur Skyrock, il y aura aussi Ayana Kamura avec La Pétasse, R et La Grande. C'est la suite du son.

0: classique de 50 sur Skyrock. On est premier sur le rap 50 Cent avec Candy Shop sur la radio des numéro 1. J'en connais une qui est hyper heureuse. Elle s'appelle... j'ai un trou de mémoire. Anaïs, ça y est, j'ai retrouvé son prénom. Anaïs, en même temps, c'est les émotions, ça. 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On envoie pilé juste avant 17h. C'est Mauvais Joe. Le week-end, on le passe ensemble en direct. Mauvais Joe, ça arrive maintenant. Il y aura aussi un gros classique de Michael Jackson. Billie Jean sur Skyrock juste avant 17h. Bon week-end.
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L'un des plus gros classiques de Michael Jackson sur Skyrock. Vous l'écoutez, Billie Jean, sur Urban Music Non-Stop. Il est 17h, passez tous un bon week-end. Bien sûr qu'on est là en direct avec vous, et peut-être avec l'iPhone 18 qui peut tomber sur Skyrock à tout moment. 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

0: C'est Skyrock, premier sur le rap. Dans 5 jours et 6 heures, on pourra découvrir le nouvel album de Tiakola qui s'appelle W.M. Nouveau projet, 17 morceaux à l'intérieur, dont celui-ci, Mélo Décalé, Tiako. Projet à découvrir très vite sur Skyrock, dans Planète Rap. Restez connectés sur Sky entre 20h et 21h. C'était Mélo Décalé. Bon week-end tout le monde, profitez bien. Il y a le son de Leto qui arrive avec Pineapple sur Skyrock. C'est maintenant. Il y aura aussi Tame Impala et Jenny, le remix de Dracula. 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
1: On est premier sur le rap, on est sur Skyrock avec le son de Gambi. On vient d'écouter René Kaovila sur Sky. Passez tous un bon week-end, profitez bien. On continue, vos numéros 1 s'enchaînent. C'était

premier sur l'Europe, on est sur Skyrock avec Boost, le son du 9-2. On va l'écouter côté à la hausse sur Sky. Bon week-end tout le monde, profitez bien. Tiens, c'est une nouveauté que je vous passe maintenant, c'est Timal. Voici Sicario. Timal maintenant, Bad Bunny. Et aussi d'ici Théodora, on écoute Mélodrama sur Skyrock.

0: Sur Sky, soyez tous les bienvenus. 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D'ici là, on continue, on vous passe les numéros 1 histoire de bien continuer le week-end. C'est une nouveauté, il est Nordis, il s'appelle Ben PLG et il va sortir son deuxième projet. On va l'écouter. Histoire sans fin. C'est maintenant sur Skyrock, il y aura aussi un mauvais jeu avec Maladie. C'est les deux prochains sons que je vous passe juste avant 18h.
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0: BO du film Spider-Man. Tame Impala Loser. À découvrir maintenant.
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14: Et ça parle de foot maintenant sur Skyrock avec une grosse affiche au programme tout à l'heure pour le compte de la troisième journée du championnat de France de première division féminine. Les filles du Racing Club de Lens qui vont défier les filles de Toulouse. Ça sera tout à l'heure à partir de 18h sur la pelouse du stade François Blin au centre de la Gaillette. Ah,

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0: Et on le promet sur le rap, il s'appelle Ben PLG, il est nordiste et il commence à monter en puissance. Il est très fort ce morceau. On vient de l'écouter sur Sky avec Histoire sans fin. Passez tous un bon week-end, profitez bien. Maxime, l'iPhone n'est pas tombé cet après-midi.
1: Arrête.
0: Il est tombé ce matin.
1: Ah,
0: chez Anaïs, du 95, elle était trop heureuse. En même temps, c'est vrai qu'on se réveille en samedi matin et on regarde un iPhone 18, c'est beau.
2: C'est un iPhone 18 Pro, même c'est le plus cher.
0: Bien sûr, 1400 balles. 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Non seulement vous avez l'iPhone, et puis en plus de ça, on vous met dans le tirage au sort pour gagner 18 000 euros.
2: Et ouais, deuxième semaine avec 18 000 euros, ça fait plaisir, ça sera dans le morning de Difool.
0: Yes, 18 par SMS au 720. Allez-y, profitez-en. Bon week-end, profitez bien. Je serai là à 22h avec 4 killers.
2: Et bah c'est magnifique, ça a mixé tout à l'heure. Bonne après-midi, bonne fin de soirée.
0: Toi aussi, à tout à l'heure.
2: Et c'est parti pour le son de Skyrock tout de suite avec Aya Nakamura, La Pétasse. C'est pas son surnom, hein, c'est le nom du titre. La Pétasse, Aya Nakamura tout de suite. Shakira, Die Die juste après. Et puis premier sur le rap avec La Rafleuse. Ça sera Argent, ça la suivre sur Skyrock.

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0: avec les deux Rennais, Bello et Dallas. On écoutait Séminaire à l'instant sur Skyrock. On est de retour très vite avec Pile, Pile, Pile. C'est Mauvais Joe. Un des sons de l'été découvert en premier sur Skyrock, évidemment. Mauvais Joe avec Pile, Pile. Il y aura Ariana Grande juste après. 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

0: Spider-Man. 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À découvrir maintenant.
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4: Ça parle de rap et de rap français maintenant sur Skyrock. Il s'appelle Tiff, il est algérien, il est né, il a grandi du côté d'Alger. Tiff qui sera en concert, ça sera le 1er octobre prochain sur la scène de la Condition Publique de Roubaix. Le prix des places est à 29 euros et les résas, bien évidemment, c'est dans tous vos points habituels.

donc la première radio urbaine mondiale avec le gros son de Dracula. C'était Tame Impala et Genial, l'instant sur Skyrock. 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Et donc on vous met très très bien hein, ce week-end et toute la semaine prochaine avec ces bien beaux cadeaux sur Skyrock. On écoute Gambi pour ouvrir cette nouvelle heure de son. C'est René Caovilla, Bouscotte à la hausse, c'est juste après. Puis PLK qui a tout déchiré dans les stades de France. Et en plus de ça, il y a une tournée dans toute la France très bientôt qui démarre. C'est pour vous, c'est Pocahontas, PLK.

0: C'est nouveau, c'est déjà sur Skyrock, c'était que Black, Franglish et Mauvais Joe. On écoutait Uber à l'instant sur Skyrock, dédicace à vous hein, si vous prenez des Uber pour sortir en soirée ce soir. Et puis tous ceux qui conduisent dans leur voiture évidemment, les VTC, les taxis, les ambulances, toute la team 4 roues ou 2 roues. On vous dédicace sur Sky, on pense à vous. Mauvais Joe, il est de retour tout de suite avec Maladie. Bad Bunny, Nueva Yol, ce sera juste après. Puis Leto avec Pineapple. C'est Skyrock, rap et R&B non-stop avec des cadeaux de ouf encore cette semaine.
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Adèle Castillon, l'été avec toi, c'est une découverte Skyrock. Rapper R&B non-stop, ça se poursuit avec du son qui déchire tout le week-end. Et on écoute tout de suite Timal avec Sicario. C'est Justin Timberlake qu'on va retrouver aussi juste après avec Can't Stop the Feeling. Et puis c'est Miner aussi, c'est Belo et Dallas en Skyrock.

Michael Jackson, le biopic sur un artiste le plus vu en France. C'est plus de 5 millions d'entrées, c'est un énorme succès pour Michael, le film. On écoutait Billie Jean à l'instant sur Sky. On enchaîne avec Pineapple tout de suite. Voici Leto. Leto suivi de Rihanna avec Lift Me Up. C'était la BO de Black Panther 2. Et Mélo décalé, c'est Tiakola aussi à suivre sur Skyrock.

0: Nouveau Niska sur Skyrock. Niska qui va mettre le feu au Stade de France. Ça sera l'année prochaine. Il y a trois dates qui sont archi blindées déjà. Niska, grosse carrière. Et puis trois gros stades. Un Stade de France 80 000 x 3, c'est pas mal quand même. Ça fait 240 000 personnes qui vont assister les 9, 10 et 11 avril 2027 au Stade de France de Niska. J'espère qu'on aura des places à vous offrir juste avant, puisque en général, hop hop hop, on a un beau placard ici à Skyrock avec souvent des places pour les concerts complets. Donc j'espère qu'on vous mettra bien pour Niska prochainement. Restez bien à l'affût sur Sky. Cut Killer arrive dans 15 minutes, le meilleur DJ hip hop au monde. Et juste avant, on se met Mauvais Joe, Pilé Pilé et Culture Méli Mélo, c'est ça. Et le morning de Diffoul Morning à 18 000 balles, c'était hier. 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

0: Et c'est parti sur Skyrock, c'est l'heure de l'agenda ciné avec le film Skyrock du week-end. C'est le tout nouveau Resident Evil, hein, l'histoire de Brian, coursier médical qui s'engage dans une course effrénée pour survivre alors qu'autour de lui, le monde s'enfonce dans un chaos total. C'est à retrouver bien évidemment dans tous les cinés nordistes, hein, le nouveau Resident Evil avec Skyrock, l'UGC Ciné de Béthune, l'UGC Ciné Cité rue de Béthune à Lille, le Kinépolis de l'Homme, l'UGC Villeneuve d'Ascq, le Pâté de Liévin, le Cinéville d'Hénin-Beaumont, le Majestic de Douai et bien évidemment dans tous vos cinés habituels. 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
1: C'est Skyrock et c'est le Cut Killer Show, le rendez-vous tous les samedis soirs, 22h minuit sur Sky, 2h de son avec DJ Cut Killer. 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Passez tous une bonne soirée.

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0: On est sur Skyrock et c'est fini, terminé pour le Cut Killer Show de ce samedi soir. On va se donner rendez-vous samedi prochain sur Skyrock, 22h minuit, Cut Killer Show, on est ensemble. Et le week-end, on le passe ensemble aussi avec tous les numéros 1 sur Bad Music Non-Stop sur Sky. Je serai là demain soir à 20h pour le 8US, comme tous les dimanches soirs. Salut tout le monde.
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et on est parti juste après le Cut Killer Show. C'est Urban Music non-stop toute la nuit. Passez un bon samedi soir, un bon week-end à l'écoute de Skyrock, la première radio urbaine mondiale. Bon courage si vous êtes en train de bosser là en ce samedi soir. Tous les numéros 1 sont là sur Skyrock. 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Le son continue maintenant. Après Dua Lipa, on écoute La Rafleuse. C'est Argent Sale sur Skyrock. Juste après, Bad Bunny arrive avec Nueve Viol et le son de Gambi aussi en préparation avec René Coavilla sur Skyrock.

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Le grand classique d'Alicia Keys sur Skyrock, c'était No One, Rapper and Beat Stop. Le son continue toute la nuit avec Timal qu'on écoute maintenant. Voici Sicario et juste après Guy de Besbar, Je pense à toi.

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